sache qu'il n'y a pas de preuve véritable qui indique qu'il n'est pas permis de faire le tawassul, la supplication par le degré, par les prophètes et les saints, aussi bien en leur absence qu'après leur mort, sous prétexte que cela serait une adoration d'autre que Allah. En effet, le simple fait d'appeler un vivant ou un mort ne constitue pas une adoration d'autre que Allah, ni le simple fait de glorifier ou de faire al-istirasa, la recherche du renfort, par autre que Allah. De même, le simple fait de visiter la tombe d'un saint pour le tabarruk, la recherche des bénédictions, ne constitue pas une adoration d'autre que Allah. De même, le simple fait de demander ce qu'il n'est pas habituel de demander aux gens ne constitue pas une adoration d'autre que Allah. De même, la formule de l'al-isti'ana, demande d'aide à autre que Allah, ne constitue pas une adoration d'autre que Allah. C'est-à-dire que tout cela n'est pas du shirk, le fait d'attribuer des associés à Allah. Car la définition de l'adoration, selon les spécialistes de la langue, ne s'applique pas à tout cela. Pour eux, l'adoration est l'obéissance avec la soumission.

Je commence par le nom de Allah, le très miséricordieux, le miséricordieux. D'après Abu Huraira, que Allah l'agrée, le prophète sallallahu alayhi wa sallam a dit, rapporté par Al-Bukhari, ce qui signifie « Allah fait que

Fondée de larmes. Sache que Allah te fasse miséricorde, que s'aimer par recherche de l'agrément de Allah est une chose éminente dont le mérite est grand. Et les significations de l'amour pour l'agrément de Allah, c'est que tu aimes ton frère musulman uniquement par recherche de l'agrément de Allah. Vous vous entraidez pour l'obéissance à Allah. Ainsi, tu vas au secours de celui qui a besoin du secours et de qui est dans le besoin parmi les esclaves de Allah. S'il commet des péchés, tu ne les lui fais pas passer de sorte que lui, à son tour, il fait passer les tiens. Mais tu lui donnes le conseil, tu lui rends visite, tu pourvois à son besoin par recherche de la récompense de Allah sans rechercher autre que cela. Quant aux gens de ce bas monde qui œuvrent pour le bas monde et courent derrière lui, l'amour qui les regroupe les uns les autres a lieu uniquement pour l'intérêt de ce bas monde. Quand leurs besoins mutuels sont satisfaits, ils vont à la recherche d'autres besoins, vers d'autres personnes, et il se peut qu'ils se détestent les uns les autres après que cet amour trompeur les a réunis. Et la louange est à Allah, le Seigneur des mondes.